0: Merci d'être venu. Voilà, vous faire participation. Voilà, merci. Merci beaucoup.
1: Merci beaucoup. Mesdames et messieurs, c'était le représentant de Toulouse.